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Présentement, il y a du temps à la Wepohi, à la Ninoage, et puis, San. Présentement, il y a temps à la Wepo George F. L. Charles, la Ninoage, et puis San. Présentement, il y a là, la Wepo Hiwanora. C'est 28 degrés. Et il y a vent la Wepo Hiwanora qui a vanté, sorti façade soleil levant à 21 liés par nerf du temps. Et puis la pluie qui a tombé à 24 nerf du temps, bout à 2 heures après-midi, à la Wepo Hiwanora, 11.1 mm. Et à la Wepo George F. L. Charles, 15.3 mm. La pluie a tombé à Moagin, à la Wepo Hiwanora, 53.8 mm. À la Wepo George F. L. Charles, 104.9 mm. Soleil qui a levé demain, si vous voulez, à 23 minutes pour 6 heures bon matin. Soleil qui a couché demain au soir à 25 minutes pour 7 heures. Pour l'autre 24 heures du temps, vous avez senti vent qui a vanté, sorti façade soleil levé à 21 heures par heure du temps. 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